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J'ai un autre ami de longue date qui s'appelle William Scheller et qui m'a écrit une chanson pour cette rentrée qui s'appelle « L'homme que je n'aime plus ».

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